c'est le mien. Dans le qui s'aperçoit sa bouche, regarde le portrait sans retouche de l'homme auquel